Bon Dieu, papa, moi. Journée, jeudi, à la. Tout artiste haïtien vient mettre à genoux dans pied. Je viens faire une chaîne de prière. Je viens glorifier nous. Je viens demander grâce pour le pays d'Haïti. Côté de l'eau passée, il touille toi comme un nago naïf. L'école s'est tombée. Côté de Timoun, il a perdu la vie. Il a misé noir dans le pays d'Haïti. Oh l'éternel Dieu, est-ce que c'est péché nous qui cause que nous avons péri? Est-ce que c'est idolâtrie? Nous demandons grâce. Grâce pour le peuple haïtien. Grâce. Grâce.

0: Toute la gloire est à Dieu, car son amour est insondable. Il voit tout, il comprend tout.
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1: Chers amis de toutes parts, vous êtes salués par l'équipe de la Bonne Nouvelle. Ce matin, je vais donc donner la version créole du message que nous avons développé il y a peu de temps, dont le titre était « Dépose ton arme et prends celle de Dieu ». Déposez revolver là, déposez fusil là, déposez gros couteau là, déposez-y. Déposez tout vis pointi là, qui est ni à d'envoitir là. Et on a pensé que tout le monde qui attend bon matin là, radio ouvert et nous ka balancer. Mais avant nous ka lit texte là, à dans Éphésiens chapitre 6 verset 10 et nous ka arriver juste à dans verset 18. On ka répéter pour tout le monde peut s'attendre Éphésiens chapitre 6 verset 10 jusqu'à verset 18. Il dit comme ça: au reste, mon soula s'en calie en français pour faciliter nous. Au reste, fortifiez-vous dans le Seigneur et par sa force toute puissante. Revêtez-vous de toutes les armes de Dieu afin de pouvoir tenir ferme contre les ruses du diable. Car nous n'avons pas à lutter contre la chair et le sang, mais contre les dominations, contre les autorités, contre les princes de ce monde de ténèbres, contre les esprits méchants dans les lieux célestes. C'est pourquoi prenez toutes les armes de Dieu afin de pouvoir résister dans le mauvais jour et tenir ferme après avoir tout surmonté. Tenez donc ferme. Ayez à vos reins la vérité pour ceinture. Revêtez la cuirasse de la justice. Mettez pour chaussures à vos pieds le zèle que donne l'évangile de paix. Prenez par-dessus tout cela le bouclier de la foi avec lequel vous pourrez éteindre tous les traits enflammés du malin. Prenez aussi le casque du salut et l'épée de l'esprit qui est la parole de Dieu. Faites en tout temps par l'Esprit toutes sortes de prières et de supplications. Veillez à cela avec une entière persévérance et priez pour tous les saints. Non pas prier les saints, mais prier pour tous les saints. Nous aurons l'occasion de revenir sur ça dans l'avenir. Puisque radio l'a ouvert, puisque tout le monde cisé, tout le monde chalevé, nous capables, bon Dieu, gloire. Alléluia! Nous capables, bon Dieu, gloire. Nous t'étonnons appel à mes pointes à pit, monsieur Durimel. Nous parlons de ça l'autre fois. On appelle déchirant. C'était comme si c'était un désarroi. Eh bien, nous voulons bailler ballon. Et ces jours-là, ça nous tonne. Nous tonne, monsieur le préfet, parler. Et nous, on dit, il dit qu'on sait que la Guadeloupe est malade. Ça, il dit nous là, nous déjà savons ça. Nous déjà dit ça. Nous au courant. Et avec ça, donc, nous voulons avancer. Les messieurs Limet, Pointe-à-Pitre, fait appel à ça. C'était le premier meurtre que la Guadeloupe a inauguré en 2026 ou pour 2026. Et là, nous regardons, nous voyons qu'il y a à peu près 50 personnes qui meurent soit par arme à feu ou bien personnes qui meurent par accident. Mes amis nous disent qu'il faut nous faire quelque chose. La Guadeloupe, nous avons un problème. Et c'est pour ça, bon matin là, nous voulons dire tout le monde. Tout le monde qui tient une arme, une fusil, un canon scié, un revolver, ou tient un couteau comme marcher avec un voiture, ou tient un sabre, un coffre à voiture. Nous commandons à travers l'émission Bonne Nouvelle de déposer, s'il te plaît, déposer. Et son appel nous a lancé. Nous qu'a joué partition en nous. Nous ne veut pas rester derrière. Nous ne veut pas rester conclune. Nous ne veut pas non plus être marginalisé. Et appel là, ça nous a lancé là, nous aux côtés, à toutes ces autorités là, la police, la gendarmerie, la douane, tout ça, vous voulez, nous qu'a porté manœuvre, déposer les armes là, au tini là, et prendre à bon Dieu selon texte là, nous l'y a. Famille, moi, écoutez, c'est un cas du bon matin, là. Tignons le monde avec lesquels on va parler. Journellement. En particulier, comme ça, de toute façon, la jolle pas faite pour chien. Hélas! La jolle pas faite pour chien. En 4 tonnes, ça! Mais c'est peut-être parce que vous pouvez jamais aller là. Mais pour tout le monde qui passe là, y'a au cas du, là, vous voyez, y'a sorti là. Y'a au cas passé loin des prisons, là. N'y'a pas un mis en moins comme ça. Et il était commettre un fait divers. Et il dit, ouais, là, il sorti en France, il finit la jolaille à Basté. Et dit, moi, un jour, en cas de ça, moi-même, là, on voit un cas passer là, un cas passer loin de, on va même garder. Alors, pourquoi moi, si bon matin là, ou qu'a senti un gros nom, ou qu'a dit, ou qu'on rose, ou qu'a plié, ou pas cassé. Laissez-en dire ça, tu vois. Bible a dit, ou qu'on ça dans Romains chapitre 14, verset 13. Chaque monde qui rend compte à bon Dieu pour ça, il fait si la terre. Si vous pouvez comprendre que vous pouvez tuer un monde, que blessé un monde, vous pouvez sentir qu'on dit tout à l'heure, vous êtes un morceau fait, ou pas, ou c'est vous, vous pouvez plier, ou pas casser, mais nous, on joue qu'il faut paraître devant trône à bon Dieu pour rendre compte de ça. C'est ça, Paul dit dans Romains chapitre 14, verset 13, quand vous dites, alors, si vous voyez aussi nos armes, nos revolvers, nos couteaux, nos intentions, parce que là, vous voyez aussi ça, c'est qu'on a l'idée d'être tard, nos pensées en disant, en commandant, s'il te plaît, son supplication en café, en supplication dans l'émission Bonne Nouvelle, nous, café, tout le monde qui est en Guadeloupe et ailleurs, à y porter ça la gendarmerie, débarrasser des armes là, ça. Parce que pensez là qu'a couvert un didon. Et si on occasion présentée, ou qui activé. En cas de qu'on sait bon matin, la première bite pour faire des de prendre conscience que si vous embarquez dans ça, au besoin vraiment en libération. Et ça possible. Parce que la Guadeloupe a dans une situation grave. Préfet, qu'a parlé de ça, mais qu'a crié au secours, les familles qu'a crié au secours, tout le monde L'école, c'est même mitin là, en transport en commun, c'est même mitin là, ça qui a fait la une de l'actualité. Journaliste qui a sorti en France, qui a venu faire reportage sur Guadeloupe pour dire 40 000 revolvers, ils ont fait qu'à promener en Guadeloupe, qu'à circuler, et nous à 33% de faits divers, nous qu'à battre les records. Mes amis, en commandé au frère moi, vous y qu'à coûter bon matin là. Vous-même, monsieur qui l'a. Madame aussi, parce qu'elle a été connue, madame, elle a été comme un revolver en bas, c'est Jabatiaï. Elle dit, si vous voyez, fait mon bitin, en quête de Genesio. En commandant chaque monde de prendre conscience de gravité à cette situation-là. Au contraire, prendre les armes de Dieu. On nous prend la prière. On nous mettait la foi en dedans. On nous mettait la bonne disposition. On nous mettait bon Dieu au centre, Jésus-Christ au centre, la Bible au centre. Et vous voyez, cette situation-là peut changer. Situation-là peut changer parce que nous sommes venus devant bon Dieu, nous sommes plaidés coupables, nous sommes demandés pardon, bon Dieu qui pardonne nous et que vous voyez un rafraîchissement à Sio et à ces pays-là. Est-ce que vous êtes d'accord pour nous engager nous comme ça? Si vous avez besoin d'un coup de main, pas inquiété, criez bougard. Criez bougard, on laisse le numéro là, nous caillons là. Et puis bon Dieu qui fait travail là. Pour sortir en Didas, ça pour pas être Bemao, ni à Basté. Et après ça, pour y voyer en France, avec famille aux abois, et vous mettez tout le monde dans une situation de larmes et de tristesse. Alors que, bon Dieu, visitez au bon matin là. En cas de crier nous, s'il te plaît. Au 05 90 82 73 31. 82 73 31. Tous les jours, vous pouvez crier, sauf jour férié, de 9h à 4h de l'après-midi. Les petits noms portables, vous pouvez actionner tout de suite au 06 90 92 77 71. 92 77 71. Criez tout de suite. Tout de suite, portez manœuvre pour moi. Et dans la semaine, nous que voyons ça. Et si vous avez un coup de main à Bougao, en là. Moi, que bon Dieu bénisse, que bon Dieu bénisse la Guadeloupe. Et puis nous allons dire tout le monde à dimanche prochain en seule condition, si nous s'y latons toujours.
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